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0: C'est-à-dire que depuis toi, la vie, elle a comme appris des couleurs qu'elle connaissait pas. 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Je meurs de chaud, un truc entre l'hiver et l'été. 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Non, ça je le dis pas. 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

pour vous saluer les amis. Bonjour à tous. Et oui, on va passer une partie du dimanche ensemble, hein, je vous le dis, hein, je suis avec vous jusque midi. La musique bien entendu, puis les bons plans qui vont rythmer évidemment encore la journée de ce dimanche, un dimanche un petit peu particulier. Bah oui, bonne fête à vous, hein, aujourd'hui 27 septembre, fête de la Fédération Wallonie-Bruxelles. Et en ce dimanche, il nous parle de vendredi Black Friday. Voici un certain Lost Frequencies.

Certains se réveillent et se disent « Mais tiens, me voilà une nouvelle journée qui commence, que faire ?» Peut-être ce dimanche, c'est vrai que le dimanche on se laisse souvent porter finalement par ses envies, on se laisse une carte blanche ainsi. Et bah tiens, pourquoi pas joindre l'utile à l'agréable avec cette très belle initiative qui s'intitule le Scarbec en forme. La connaissez-vous ? Et oui, initiative en partenariat d'ailleurs avec le CHU Bruckmann entre autres choses. Programme complet d'événements en réalité autour de la thématique de la santé. Et il vous propose, durant plusieurs jours, durant une semaine spéciale, des dépistages gratuits de la tension, du cholestérol, entre autres choses, des conférences et des ateliers sur la prévention des blessures, entre autres choses aussi, et puis des visites d'espace, notamment l'hôpital Paul Brien qui va ouvrir ses portes pour que vous puissiez découvrir peut-être certains aspects moins connus d'un hôpital. N'hésitez pas à retrouver tous les détails, bien entendu, quand vous le souhaitez, via le site de la commune de Scarbec. Bon réveil, vous écoutez évidemment votre radio régionale BX1.

0: Les artistes de la Fédération Wallonie-Bruxelles ont leur radio. Et oui, c'est pas que les jours de fête, hein. Par exemple, aujourd'hui, 27 septembre. Mais non, hein, c'est au quotidien, bien sûr, ici, sur Obix. Hein. Raphaël Gersmer, que l'on s'écoutait avec le titre Poème. Vous restez là, la musique qui revient en ce dimanche matin, juste après ce mini, mini, mini break.
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0: De votre côté là, hein. Ouais, y en a qui prennent un bon petit café, peut-être un chocolat chaud là pour certains. En tout cas, bon petit déj si c'est le cas de votre côté. La musique de Bix, hein, pour accompagner le tout. La musique de Djali que l'on s'est écouté avec On ne sait jamais. Bon dimanche avec nous, Bix.
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0: Bonne fête à vous, au fait, les amis. Bonne fête à vous. Bonjour à tous. C'est BX1. Bah oui, aujourd'hui. Et petit rappel des faits, 27 septembre, hein, tout de même, fête de la Fédération Wallonie-Bruxelles. Le son des Recorders que l'on s'écoutait dans la programmation de ce dimanche. Programmation dominicale qui va se poursuivre, bien entendu, juste après ceci. Restez là.
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Pain perdu, à ne pas confondre avec pain perdu, bien entendu, hein, pour le petit jeu de mots. Et c'était séché aux Seychelles, le titre que l'on s'écoutait ainsi sur BX1 en ce dimanche. Merci d'être là. Bon, et vous le savez, et franchement, il y a plein de choses à Bruxelles. Programme bien chargé durant ce mois de septembre, ma foi, avec entre autres, et ce week-end, au fait, la 50e édition des Fêtes romanes, vous le savez, hein, ce festival dédié au cirque, à la danse, aux arts de rue, des propositions destinées finalement à tout en chacun, aux familles aussi, hein, voilà, super intéressant en ce chouette week-end, en ce beau week-end, Clément. Et pourquoi pas donc y faire un petit tour au Volubilis ce dimanche, l'une des nombreuses activités à faire à Bruxelles aujourd'hui. Voici le son de Hola, suivi de Pretty Much Average, que l'on s'écoutera juste après sur VX1. Bon dimanche.

0: très très clair là, qui était peut-être pas très très bien réveillé. J'ai décidé de vous secouer hein, en ce 27 septembre. Pretty Much Average sur BX1. Allez, on se rapproche à grands pas du cap des 9h. Restez là.
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Ah, c'est qu'on a fait un petit crochet par Namur, cet artiste qui ne cesse de monter comme la petite bébête. Louise Barrault, évidemment, que l'on salue, que l'on adore, avec notamment ce titre-ci, le titre « À demain ». Bonne fête à vous les amis, aujourd'hui, en ce dimanche 27 septembre, fête de la Fédération Wallonie-Bruxelles.

Bon, pour tous ceux et celles qui n'ont peut-être pas d'idée d'activité à faire, on en a plein. On en a plein sous le coude. Vous savez que c'est encore aujourd'hui que se tiendra la 50e édition des Fêtes Romanes. Vous savez, ce fameux festival hein, qui est dédié au cirque contemporain, à la danse, aux arts de rue. Une proposition destinée à tout public, finalement. Hein. Vous pourrez y aller, par exemple, en famille. Ben, voilà une idée d'activité à faire sous ce chouette soleil prévu donc aujourd'hui. Bref, c'est oui, ce festival incontournable qui se tient une nouvelle fois ici à Bruxelles. C'est encore donc aujourd'hui festival emblématique de la capitale. Alors concrètement, des activités notamment, bah par exemple, vous allez pouvoir apprendre, je sais pas moi, à faire du hula hop. Si ça vous intéresse, vous allez pouvoir faire cela. Des luttes acroportées aussi au programme du machinois ou encore de l'équilibre sur fil. Entre autres choses, ce n'est qu'un petit aperçu de ce programme ultra fourni, les Fêtes Romanes 50e édition. Voilà encore une chouette activité à faire aujourd'hui à Bruxelles.

0: Menobado que l'on s'écoutait sur BX1. Bon dimanche, belle fête à vous. Eh oui, aujourd'hui fête de la Fédération Wallonie-Bruxelles en ce 27 septembre.
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0: Et oui, aujourd'hui 27 septembre, fête de la Fédération Wallonie-Bruxelles. Et les artistes de la Fédération Wallonie-Bruxelles ont leur radio et c'est ainsi quotidiennement. Eh oui, c'est pas que les jours de fête, hein. Mais bien sûr, ici, les artistes de la Fédération Wallonie-Bruxelles que l'on vous diffuse en continu, hein, 24 heures sur 24, 7 jours sur 7. La preuve avec, ce dimanche, le passage de Nicolas Michaud. Le voici, le titre « Voir le jour ». Bon dimanche, profitez-en bien et bonne fête à vous.
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0: Gravès avec le titre Ali sur BX1. Petite pause qui s'impose et juste après, je vous sers. Alors, peut-être pas du café. Ah, j'aimerais bien, hein, si je pouvais. Mais il y en a, ainsi que Youssef Swat pour la musique. Restez là.
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Nous sommes aujourd'hui le 27 septembre, fête de la Fédération Wallonie-Bruxelles. Bonjour à tous, ce sont de Youssef Swatz que l'on s'écoutait. Alors c'est vrai qu'on est quasiment finalement déjà au mois de d'octobre, la semaine prochaine ce sera le cas. Il y a plein de choses d'ailleurs sur ce mois d'octobre. C'est vrai que le mois de septembre a été bien chargé ici sur la capitale. À partir de mercredi, donc ce sera encore le 30 septembre, eh bien le Cirque du Soleil va ouvrir une série de dates sur Bruxelles pour ce fameux spectacle familial. Vous savez, c'est venu du Québec, ils ont réinventé ainsi les arts du cirque, cette fameuse troupe. Et en l'occurrence, à partir de ce 30 septembre, différentes dates étalées jusqu'au 4 octobre. Avis aux intéressés.

Les artistes de la Fédération Wallonie-Bruxelles ont leur radio et on vous les diffuse pas que le jour de la fête de la Fédération Wallonie-Bruxelles. Ben non, c'est au quotidien chez nous. Évidemment, BX1 avec par exemple ici Alex Lucas ou encore le son de Aurel que l'on retrouve ici tout de suite avec le titre On est là. BX1, ça se passe ainsi, 24h sur 24, 7 jours sur 7.

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Dario Mars dans la programmation de cette journée festive. Et oui, aujourd'hui 27 septembre, fête de la Fédération Wallonie Bruxelles. Le titre Je suis le feu. Et pour rejoindre 10h, mesdames et messieurs, voici Condor sur BX1.

Vous écoutez BX1, bon dimanche, bon 27 septembre, plein de choses à faire et notamment tiens, coup de projecteur sur un chouette spectacle à ne pas manquer, un spectacle qui débarque d'ici quelques jours, ce sera à partir du 30 septembre, je ne vous en dis pas plus, restez dans les parages. Voici Orlène pour la musique.

aujourd'hui, 27 septembre, fête de la Fédération Wallonie-Bruxelles. Bonjour tout le monde, et oui, bienvenue à ceux et celles là qui viendraient de débarquer sur BX1. Bah écoutez, bienvenue, il y a de la place pour tout le monde, ma foi. Et oui, bon, cela étant, et en parlant de place, à mon avis, il y a des places qui risquent de partir très très vite, risquent de bientôt plus en avoir en réalité, avec le Cirque du Soleil qui revient, et oui, sur Bruxelles, là, ces prochains jours, ce sera à partir de la semaine prochaine, hein, à partir de mercredi 30 septembre, le Cirque du Soleil qui ouvre sa série donc bruxelloise pour ce fameux spectacle familial, hein. Vous le savez, ils ont réinventé les arts du cirque, c'est juste magnifique, poétique, cette troupe venue du Québec, et en l'occurrence, eh bien, plusieurs dates qui vont s'étaler ainsi à partir de mercredi jusqu'au 4 octobre. Avis aux intéressés.

0: c'est qu'on les retrouve régulièrement dans la programmation de BX1 et c'est tellement mérité, évidemment. Ils font partie du paysage de la Fédération Wallonie Bruxelles, les Girls in Hawaii. D'ailleurs, bonne fête à vous aujourd'hui en ce dimanche 27 septembre. La musique qui revient juste après ceci.
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Ah, il y a de chouettes initiatives hein, à Bruxelles. Et oui, notamment, tiens, je pense à cela. Alors que certains viennent peut-être nous rejoindre. Et oui, bienvenue, hein, je vous salue. Hein, je vous salue de la main, là. Évidemment, ça c'est de la radio, ça ne se voit pas. Mais en tout cas, sachez-le, je vous ouvre bien grand les bras aussi. C'est BX1 que vous écoutez. Bienvenue en ce dimanche. Des belles initiatives, disais-je. Notamment celle-ci. Et oui, qui s'intitule Scarbec en forme. De quoi s'agit-il? Eh bien, c'est une initiative d'ailleurs en partenariat avec le CHU Bruckmann, différentes associations locales, mais c'est une thématique autour de la santé et différents événements qui sont d'ailleurs proposés concrètement, des dépistages gratuits par exemple, de la tension, du cholestérol, des conférences et des ateliers pour avoir eh bien, des conseils de prévention, des blessures ou des activités sportives, des visites aussi d'espace, notamment l'hôpital Paul Brien qui va ouvrir ses portes pour découvrir par exemple une salle d'accouchement, entre autres choses. Bref, c'est super intéressant, super utile aussi, tant qu'à faire, c'est plusieurs jours et vous pouvez retrouver tous les détails de cet événement via le site de la commune de Scarbec. Bon dimanche, merci d'être avec nous, c'est BX1 et tout va bien. Bâton dans les roues.

Une saveur particulière aujourd'hui en ce 27 septembre, hein, fête de la Fédération Wallonie-Bruxelles. Et vous le savez, ici sur BX1, eh bien, oui, on donne place, hein, à tous ces artistes de la Fédération ML, en l'occurrence que l'on s'écoutait. Alors c'est vrai que là, on est au mois de septembre, on sera vite déjà au mois d'octobre, à partir finalement de la semaine prochaine déjà. Et je pense à cela parce qu'il y a plein de choses à faire courant de ce mois d'octobre. Ça s'annonce bien fourni, hein, comme ce fut le cas durant ce mois de septembre. D'ailleurs, dans quelques instants, j'aurai l'occasion d'évoquer des activités à faire aujourd'hui en ce dimanche. Mais oui, force est de remarquer qu'il y a notamment, l'arrivée du Cirque du Soleil là qui redébarque pour une série de dates à Bruxelles. C'est à partir de mercredi 30 septembre et ceci jusqu'au 4 octobre en l'occurrence. Il faudra en profiter parce qu'à mon avis, les places risquent de partir vite, histoire d'avoir des étoiles plein les yeux, ce fameux cirque contemporain. Ils ont réinventé même les arts du cirque, finalement, cette troupe venue du Québec et plusieurs dates donc qui sont prévues pour ces prochains jours ici sur Bruxelles.

0: La Lido sur BX1 en ce dimanche. D'ailleurs, pas de répit pour les artistes en ce dimanche. Eh ben oui, la preuve, la chanteuse Charles qui débarque juste après ceci dans la programmation.
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1: Le son de Manza sur BX1. Merci d'être là. Bon, et franchement, alors c'est dimanche. Il y en a qui vont peut-être se dire, mais dimanche, mais il n'y a rien à faire. Vous rigolez ou quoi? Dimanche à Bruxelles, mais il y a une multitude de choses à faire. Et surtout, le programme, franchement, de cette rentrée de ce mois de septembre est bien, bien complet, hein, je dois dire. Avec notamment, tiens, allez, aujourd'hui, prenons cet exemple, la 50e édition des fêtes romanes. Vous savez, ce festival dédié finalement au cirque, à la danse, aux arts de rue. Une proposition d'ailleurs destinée à tout un chacun, aux familles par exemple. Ben voilà une idée d'activité à faire en famille, entre autres choses, avec eh bien les arts de rue, le cirque contemporain qui sera mis à l'honneur, hein, notamment des programmes, des spectacles de marionnettes, aussi de la lutte acroportée, figurez-vous, du trapèze, du théâtre de rue, voilà, du hula hop, si vous voulez en faire. Eh bien, il y a des formations, c'est là-bas, au Volubilis, et ça se passe encore aujourd'hui. L'une des nombreuses activités à faire dans la capitale. Le titre de Bon Public que l'on s'écoute, et oui, c'est ce concept musical que voici, Ready, Ready, Ride.

0: Bon dimanche, bon 27 septembre, bonne fête à vous, hein, amis bruxellois. La musique de Creedence, c'est tout de suite, parce que bientôt 11h, nouvelle heure pleine de musique, issue évidemment de nos artistes de la Fédération Wallonie. Bruxelles, ça se passe ainsi au quotidien sur BX1.
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Nina Planta, la musique que l'on s'écoutait ainsi à cette heure-ci, en ce dimanche. Eh oui, la matinée file, hein. On est déjà quasiment à la fin de la matinée, là, tout doucement. En tout cas, on s'en rapproche, l'heure de l'apéro et d'ailleurs l'heure des bons plans aussi. D'ici quelques instants, je vous parlerai d'une chouette activité à ne pas manquer, notamment aujourd'hui, en ce dimanche 27 septembre. Restez

J'espère que vous avez plein d'idées pour ce dimanche. J'espère que vous allez bien profiter de tout ce que Bruxelles aussi propose. Parce que ma foi, franchement là, Bruxelles regorge d'activités à faire. Bah oui, force est de constater que cette rentrée, son mois de septembre, est bien fournie avec notamment, tiens, faut-il le préciser, les Fêtes romanes, bah c'est encore aujourd'hui, 50e édition tout de même. Hein, ce fameux festival consacré au cirque, cirque contemporain, à la danse, aux arts de rue, tout cela pour qui? Bah pour tout un chacun finalement, même pourquoi pas aux familles, bah bien sûr, il y a plein d'activités, vous savez quoi, notamment des activités avec des marionnettes, des formations de hula hoop, bah voilà, pour ceux et celles qui voudraient en faire, ou encore du trapèze, des luttes acroportées, du machinois, de l'équilibre sur fil, eh ouais, petit aperçu, ouais, un tout petit aperçu des nombreuses activités que vous allez pouvoir découvrir là-bas encore aujourd'hui, c'est au Volubilis. Merci d'être avec nous, eh oui, vous écoutez BX1 et vous faites bien.

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0: Bon dimanche 27 septembre, bonne fête à vous les amis. Eh oui, amis bruxellois, c'est la fête de la Fédération Wallonie-Bruxelles aujourd'hui. Hein. Bonne fête à vous donc, la musique dans quelques instants, juste après cette mini pause qui s'impose avec le son de Kletz, juste après ceci.
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C'est pas un nom bien de chez nous, ça. C'est pas un groupe bien de chez nous. Ils s'appellent les Klets, de Klets en l'occurrence, avec Shiny Dress sur BX1. Bon week-end, bon dimanche. Un dimanche, en tout cas pour tout vous dire, qui se déroulera pour ma part au Rouge Cloître. Si, si, parce que là-bas se déroule la première édition communale des médiévales. Ah, concept super sympa ça, hein, pour faire un bond dans le temps. Et en plus, franchement, le cadre du Rouge Cloître est en soi déjà magnifique. Et en l'occurrence, eh bien, il y a cette thématique qui se déroule encore aujourd'hui. Ça avait commencé hier et ça s'annonce ultra sympa. Ouais, voilà, une des nombreuses activités à faire ce week-end dans la capitale. Le son de Coup Dur. Eh oui, c'est ce concept musical, ce groupe musical que l'on s'écoute tout de suite sur BX1. Bon dimanche.

sûr. Et oui, c'est le nom de ce groupe que l'on s'écoutait ici sur BX1. Mentissa, on la retrouve tout de suite. Elle qui était d'ailleurs sur scène pour les festivités de la Fédération Wallonie et Bruxelles. Et oui, c'est aujourd'hui d'ailleurs la fête de la Fédération Wallonie et Bruxelles. Bonne fête à vous.

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0: Bon 27 septembre, bonne fête à vous amis bruxellois. Oui, vous avez votre radio bruxelloise BX1 et aujourd'hui, eh bien, oui, c'est la fête de la Fédération Wallonie-Bruxelles. On parlera encore d'événements, d'activités à ne pas manquer en ce dimanche. Il y en a un, hein, pas mal de choses. Ce sera notamment après ceci. Restez dans les parages.
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Bon dimanche, un dimanche bien chargé hein, sur BX1 avec, un chouette programme, notamment Pierre hein, que vous allez retrouver bien entendu d'ici quelques minutes pour le programme Background. Et puis programme bien chargé aussi dans la capitale avec des chouettes activités, notamment cette très belle initiative, tiens je vous en parle rapidement, ça s'appelle Scarbec en forme, en partenariat avec d'ailleurs entre autres hein, le CHU Bruckmann, différentes associations locales et une thématique dédiée à la santé, mais pas que, aussi concrètement des activités, hein, avec des dépistages, par exemple, des dépistages gratuits qui vous sont proposés, dépistages, attention, du cholestérol, des conférences et des ateliers, aussi des visites d'espace, notamment l'hôpital Paul Brien qui va vous ouvrir les portes pour, entre autres choses, hein, découvrir, par exemple, une salle d'accouchement. Et oui, c'est ce qui est prévu dans le cadre de ce beau programme, très belle initiative, je trouve, Scarbec en forme. N'hésitez pas à retrouver tous les détails, puisque ça s'étale sur plusieurs jours via le site de la commune de Scarbec. Désespoir des singes, la musique que voici sur BX1. 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

Il a hâte de vous retrouver les amis. Si, si, je parle de Pierre. Oui, Pierre qui arrive dans quelques petits instants pour les meilleurs moments de Background. Et oui, c'est aussi tous les dimanches entre midi et 13h. Je vous retrouverai le week-end prochain pour ma part. En tout cas, bonne fête à vous. Aujourd'hui, 27 septembre, fête de la Fédération Wallonie-Bruxelles. On est là à vos côtés au quotidien et voici le son de Disco.

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1: Bonjour, bienvenue dans Background qui anime votre pause midi tous les jours de la semaine et qui est donc rediffusé de 18 à 19h. Dans Background, nous recevons une ou un artiste de la Fédération Wallonie-Bruxelles qui assure donc la curation musicale. En d'autres mots, l'invité pilote la programmation de l'émission. Et cette semaine, notre curatrice musicale n'est autre qu'Aurélie Muller. Aurélie est une musicienne, compositrice, multi-instrumentiste anderlectoise, connue pour ses nombreux projets sur la scène indépendante, mais aussi son univers cinématographique. Elle a été bassiste du groupe Melon Gallia, qui a joué à Montréal côté d'Arcade Fire en 2003 déjà, et puis a collaboré avec River Into Lake, Blondie Brownie, Soy Un Caballo. En plus de la basse, elle officie aussi au clavier, à la clarinette et au chant principal. Cette année, projet solo

pour elle. Le premier, il s'appelle Vilain Tigre, pensé comme une bande originale d'un film imaginaire. Son style sonore mélange la pop, l'électro et le folk. On va vite s'en rendre compte avec les premiers morceaux de cette playlist. Le duo Trésor avec Feu. Et puis là maintenant, le port, cet extrait du premier album de Vilain Tigre signé Aurélie Muller.

0: suite Le Port signé Vilain Tigre et puis Trésor avec le morceau Feu, puisque je le vous disais en début d'émission, notre invitée, notre curatrice musicale de la semaine, c'est Aurélie Muller alias Vilain Tigre, bien sûr. Bonjour Aurélie.
1: Salut Pierre, salut tout le monde.
0: Voilà, alors je te demandais, c'était super que tu puisses accepter de concocter toutes ces playlists de la semaine. Est-ce que c'est une première pour toi cet exercice?
1: Alors pas vraiment, parce que je suis aussi DJ et avec Catherine de Blondie Brownie, et puis on m'a demandé récemment de faire un open platine pour Radio Micheline, une radio à Nyon. Et donc là c'est un petit peu mon... ça devient ma deuxième profession. Voilà. Curatrice, j'aime bien.
0: Curatrice musicale, en tout cas tu le seras, et on se fait un plaisir d'écouter tes playlists cette semaine dans Background. On va peut-être dire un petit mot sur tes deux premiers choix. Déjà, parler de cet album Vilain Tigre, et tu me disais en préparant cette émission que tu es en pleine préparation d'un deuxième album, mais parlons déjà de ce qui existe avec ce morceau Le Port. Le projet, on l'explique en quelques mots?
1: Alors j'ai écrit la bande originale d'un film imaginaire, du mien du coup, mais l'idée est de faire une bande-son d'un film qui peut appartenir à tout le monde. C'est demander aux gens de se poser pendant une petite heure, de se mettre bien, d'enlever ses chaussures, d'enlever ses chaussettes, de respirer un peu plus lentement et de partir dans son imaginaire, dans ses rêves, dans ses souvenirs, voilà. C'est la proposition de cet album et la proposition de Vilain Tigre.
0: Alors, tu connais bien le monde du cinéma, tu as fait du montage. Est-ce que tu t'es écrit un scénario dans ta tête et les morceaux après ont été créés en fonction de ce scénario, ou le scénario s'est créé petit à petit avec les morceaux?
1: Alors, le scénario se crée dans toute ma vie, un peu tout le temps. Je pense que on est beaucoup à être comme ça, à avoir plein de fantasmes, d'idées, d'idéaux dans nos têtes qui racontent des histoires, et ces histoires sont parfois, ou même souvent, plus chouettes que la réalité.

0: Et donc, la musique est venue après, parce que je pense que c'est l'histoire de notre naissance, de la suite de toute notre vie, de toute ma vie. Mais ça fait des boucles. Hein. Mmh. Voilà, ça fait des boucles. Je ne sais dans la tête des gens. Si... Je pense qu'on a tous des boucles dans la tête.
1: Très certainement.
0: Des zines, des choses qui reviennent. Mmh. Mon travail dans cette écriture d'album, ça a été surtout de brouiller les pistes. Enfin, en tout cas, de rendre potentiellement... Alors, on va dire universel, c'est un peu un grand mot, mais de dépersonnifier les textes, en tout cas, pour qu'ils puissent appartenir à tout le monde. Mmh. Pour que ce ne soit pas des histoires vraiment attachées à un type de personnalité, mais que ça puisse être plus général.
1: Alors, tu as participé à beaucoup de projets, tu étais intégré dans des groupes, tu as collaboré, tu as fait du featuring, etc. Il y avait un plaisir, il y avait quelque chose de particulier à ce projet solo, où tu n'es pas toute seule non plus pour le réaliser, mais quand tu as décidé de faire ça, par rapport à toutes tes autres expériences?
0: En fait, je pense que en décidant de faire cet album solo, très vite, je me suis rendu compte que c'était exactement l'inverse, que ça allait être mon projet le plus choral. Parce que finalement, c'est le projet dans lequel j'ai le plus collaboré avec des gens. J'ai le plus demandé des avis, des aides, des j'ai eu beaucoup d'interactions avec beaucoup de gens. Là où, dans des groupes ou des duos, on se suffit un peu plus à nous-mêmes en général. On fonctionne en vase un peu plus clos. Donc ici, c'est mon projet solo qui est plus un projet justement choral.
1: Très bien. Donc on a écouté Le Port, cet extrait de l'album de Vilain Tigre. Et puis on a écouté Trésor avec ce morceau Feu. Un petit mot sur ce choix.
0: Alors, dans les deux morceaux, il y a des collaborations. Dans Le Port, on entend chanter Jérôme Bensoussan qui est un... musicien que j'ai rencontré avec Melon Gallia, qu'on écoutera plus tard dans la semaine. Melon Gallia, mon tout premier groupe quand j'étais toute jeune. Jérôme Bensoussan, il est compositeur de musique de film. Et dans le deuxième morceau, Trésor, Trésor, c'est mon duo avec Daniel Offerman. Daniel Offerman qui est bassiste de Girls in Hawaii, mais qui est aussi compositeur de musique de film. Et donc on se retrouve ici avec des thématiques de composer justement des musiques qui vont soutenir des images, ou ici dans mon cas, créer des images.
1: Et donc on a eu le plaisir de réécouter Trésor, et je pense que on le mettra désormais dans nos playlists futures de BX1 la radio. On va enchaîner donc avec on va rentrer dans le vif du sujet dans le vif de tes playlists avec Yokai collectif. On a reçu Clément Nourry la semaine dernière, il en fait partie, et là c'est un tout nouveau morceau, il s'appelle Federico. Et puis je te demanderai aussi de parler évidemment de Castus, c'est un autre choix de cette playlist d'aujourd'hui avec le morceau Resto Basket. On va commencer avec Yokai, les raisons de ce choix.
0: J'aime beaucoup ce morceau. Je l'ai découvert là il n'y a pas longtemps. Je le trouve super, j'aime beaucoup Yokai. Je trouve juste qu'il manque des femmes dans ce groupe, mais bon, ça viendra avec le temps.
1: Oui, comme un peu pour tout. Et dans Castus, petit mot.
0: Castus, je joue avec lui dans River into Lake, qu'on écoutera aussi bientôt, même juste après. Et Castus, super instrumentiste, il est hyper ludique, il fait des ciné-concerts pour l'instant justement aussi, donc n'hésitez pas à aller le voir et l'écouter en ciné-concert dans un futur proche. C'est quelqu'un qui est virtuose de la guitare, et il manie sa guitare un peu comme les couteaux, parce qu'il est chef.
1: Mmh. Eh bien, on se rend compte déjà de l'éclectisme d'Aurélie, ça va être un plaisir toutes ces playlists. On va donc écouter Castus Resto Basket, mais avant ça, Yokai et Federico, et puis bien sûr on retrouve Aurélie Müller, notre curatrice musicale de la semaine.

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1: On écoutait Resto Basket de Castus et on va enchaîner. Tu parlais Aurélie de River into Lake. Tu as choisi de ce projet-là le morceau Between.
2: Ouais, parce que je suis un peu auto-centrée, c'est moi qui chante. Between, c'est un morceau qui a l'air hyper limpide, c'est un morceau très très pop. Et puis après, il peut aussi susciter chez les musiciens une sorte de curiosité parce qu'il est très curieux dans sa construction plus, au sens plus strict musical du terme, point de vue temps, point de vue placement des mots, tout ça. Voilà, je le trouve assez intriguant et il fait bien voyager.
1: Un petit mot sur Boris, hein, qui a le lead dans ce projet, mais qui a aussi participé à cet album de Vilain Tigre.
2: Voilà, Boris Groenberger, qui est un musicien multi-instrumentiste hyper talentueux, mais enfin comme tout le monde là jusqu'à présent. Boris, qui est batteur, mais guitariste, chanteur, compositeur, il fait aussi de la musique pour le théâtre. Il est, je le connais depuis très très longtemps et je trouve que c'est le meilleur batteur de l'univers. À savoir aussi que quand on est bassiste, je suis bassiste, il y a plein de super batteurs et batteuses avec qui ça peut coller, et aussi d'autres avec qui ça collera jamais parce qu'on n'a pas le même sens du groove, et c'est ok. Mais Boris et moi, c'est vraiment incroyable. Je pense qu'on est tous les deux très laid back, donc on aime reculer, être un petit peu en retard sur les temps. Et une super chouette alchimie. Et Boris est aussi le roi des roulements imparables. Il touche. Enfin bon, je vous le conseille.
1: Mmh. Tu disais bassiste, tu es multi-instrumentiste. Tu te définis vraiment comme bassiste alors que tu maîtrises d'autres instruments.
2: Ouais. Non, je ne les maîtrise pas tant les autres, mais je suis très touche à tout. Donc je joue aussi du saxophone, de la clarinette. Un peu de clavier, mais mon instrument principal c'est la basse et c'est mon instrument préféré. Après, c'est pour ça aussi que j'ai des groupes à côté dans lesquels c'est mon plaisir de faire uniquement de la basse, parce que c'est vraiment l'endroit où je suis le mieux. Mais dans toutes les démarches où je chante, où c'est plus compliqué de faire de la basse et de chanter, c'est le cerf.

0: cerveau qui doit un petit peu se s'ouvrir à faire une, en fait, faire deux choses en même temps, en fait. Pour moi, c'est compliqué. Mais je m'estime bassiste parce que c'est vraiment l'instrument que j'ai commencé, en fait. À 17-18 ans, je suis rentrée dans un groupe qui s'appelait Poppy Field. Salut les Poppy Field. Et je suis rentrée dans ce groupe pour faire, je pensais, de la guitare électrique, dont je ne jouais pas encore très très bien à 17 ans. Faut pas que je mente. Et puis, j'ai fait une répète et ils m'ont mis une basse dans les mains. Et donc, une semaine après, je faisais un concert au Culture Café, la VUB, avec une basse, et j'ai plus quitté la basse, ça m'a vraiment plu, quoi. Mmh. Voilà, c'est vraiment mon instrument historique.
1: Alors après River into Lake et le morceau Between, on écoutera Diez avec le morceau Vague, et là on va parler d'un guitariste, pas d'un bassiste, guitariste, c'est Diego Leider, hein, l'ex-bassiste de Brains, qui a développé plusieurs projets, dont celui-ci, Diez.
0: Ouais, Diego c'est un super guitariste, et il m'a demandé de participer à son album, de faire du vibraphone dessus, et j'étais hyper touchée. Voilà, j'étais vraiment hyper émue qu'il me demande, alors qu'on se connaît pas hyper bien. Et puis je suis allée le voir à sa sortie, enfin à sa release party au Botanique, et j'ai trouvé son concert incroyable. Justement, de nouveau, ça m'a évoqué plein d'images. J'ai eu l'impression que c'était une bande son hyper généreuse et hyper ouverte, enfin qui permet aux auditeurs et aux auditrices de partir dans leur histoire très doucement, sans coup fourré, à savoir sans gros choc, vraiment de façon très fluide. Il y avait aussi un musicien, Nicolas Yates, qui l'accompagnait, qui faisait aussi de la clarinette. Et je trouve qu'il fait vraiment voyager, que cet album mérite d'entrer dans les salons de beaucoup de monde.
1: Ben, en tout cas, il est entré dans ta playlist, on va pouvoir l'écouter. Donc Diez avec le morceau Vague, et puis avant cela, on écoute tout de suite River into Lake et le morceau Between.

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1: C'était Chaton Laveur avec Contre la Montre. On vous engage d'ailleurs à écouter l'album de Chaton Laveur. Il est vraiment de qualité. Et puis d'aller les voir en concert. Ouais. Il se passe toujours quelque chose, un concert de Chaton Laveur. On va enchaîner avec tes autres titres. Tu en parlais de Desselou Tangerine, encore une musicienne qui petit à petit déjà impose une personnalité, a des qualités de musicienne et on s'arrache quasi maintenant, tu parlais, hein. Elle sera dans Coup Dur, elle accompagne d'autres musiciens. Desselou, est-ce que tu retrouves cette énergie, cette envie de faire de la musique que toi tu avais dès le début aussi?
2: Ce que j'adore chez Desselou, c'est un côté à la fois hyper frais, hyper léger et en même temps une pointe de piqué où il faut, quoi. Je trouve que elle a vraiment un univers qui est à la fois très personnel et à la fois hyper fédérateur. On peut beaucoup de gens peuvent chantonner ses morceaux. C'est très c'est facile d'accès, quoi. Moi, je trouve ça vraiment super beau. J'adore sa voix. J'aime bien Diane. Je la connais pas très bien, mais je la trouve très chouette. Donc ça joue aussi, hein, évidemment, parce qu'on voit que c'est quelqu'un de sympathique. Et Diane joue aussi avec. Donc elle va rentrer dans Coup Dur et c'est trop cool. Et puis elle joue du clavier et elle chante avec Aurel qu'on va écouter après. Et alors Aurel qui sort son album là. Maintenant, qui remplit sa release partie du Bota, donc ça c'est trop bien. Et j'ai un groupe de musique pour enfants avec Aurelio Materne. Donc un groupe qui s'appelle le Rikiki Club, on a un album qui va sortir à la fin de l'année. Et donc ici, à la fois Diane et Aurel sont dans les mêmes sphères de pop légère, douce, très bien, où tout est à sa place et il n'y a pas... Y a, y a, tout, on sent que tout est pensé.

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Et puis on insulte aussi dans la fête de la musique, par exemple le rappeur. J'attends encore les excuses de France Télévisions. Le rappeur qui insulte Bruno Retailleau, quoi. Mais c'est incroyable. Mais écoutez. Écoutez ce monsieur. Enfin, on est obligé d'entendre ça. Il s'appelle Youssef... Youssef Swan.

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1: Bonsoir, Pierre Baudeau, micro, welcome dans Binge. On se retrouvera donc tous les dimanches pour vous présenter les morceaux qui vont faire leur entrée dans les playlists de BX1 dès demain, mais aussi nos coups de cœur des récentes semaines et puis des découvertes à faire. Tous les sons de Binge sont évidemment 100% locaux. Dans cette première partie, on présente Cyan Ebel Lava, le nouveau titre Gen Z signé Le Talus, mais aussi le tout récent morceau de Judith Kiddo, No Shame, qui annonce un nouvel album. Mais d'abord, pour démarrer ce binge, on va écouter le son Shake It Up de Tim Clijsters. Alors Tim, c'est l'ex-chanteur-batteur du groupe Brains. Un album est prévu pour le début 2027. En attendant, on se binge Shake It Up de la pop high quality.

0: on écoutait le dernier Mentissa, Fais gaffe à toi, qui a bien sûr intégré les playlists de BX1, la radio. Une courte pause et on se retrouve pour la suite de Binge.
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Vous êtes toujours dans Binge, on vient d'écouter à la suite Rive signé Zone, le projet électro du musicien Martin Collier. Et là, à l'instant, c'était le nouveau single d'Ultimate Dreamers, Forced to Live. Pour suivre dans Binge, nous aurons Jug et le soulèvement de la Terre, et puis Alaska Gold Rush et Sun Patterns. Mais d'abord, on écoute le dernier morceau du collectif bruxellois Yokai, Federico.

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écoutait une autre nouveauté qui intégrera les playlists de BX1 la radio dès demain. C'est Anxiété, le nouveau son de la fille du miroir. Et on enchaîne avec Ferdi et son nouveau son The Sound of Art. Puis Girls in Hawaii, l'album Eldorado est sorti vendredi. Sur celui-ci, on trouve Goddess, le dernier single de Jean-Paul Groove avec Charles en featuring, à rester seul. Et on terminera avec Patty, une des chansons du site

titre de Sophia Hayes. Mais pour démarrer cette troisième partie de Binge, voici Judy Vendredi. C'est le nouveau pseudo de Dorothy Gale. Elle sera bientôt en concert au Bouche à Oreille le 16 octobre avec le trio féminin punk Coucou, c'est moi. Le morceau de Judy Vendredi s'appelle Gold Through My Veins. Merci pour votre écoute et on vous le rappelle, Binge, ce sera donc tous les dimanches de 17h à 18h et avec toutes les nouveautés musicales qui sont à écouter dès demain dans les playlists de BX1. La radio, pour suivre, je vous propose les meilleurs moments de background avec Aurélie Muller, alias Vilain Tigre. Bonne soirée.

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J'attends encore les excuses de France Télévisions. Le rappeur qui insulte Bruno Retailleau, quand même. Mais c'est incroyable. 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Enfin, on est obligé d'entendre ça. Il s'appelle Youssef Swat.

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1: Bonjour, bienvenue dans Background qui anime votre pause midi tous les jours de la semaine et qui est donc rediffusée de 18 à 19h. Dans Background, nous recevons une ou un artiste de la Fédération Wallonie-Bruxelles qui assure donc la curation musicale. En d'autres mots, l'invité pilote la programmation de l'émission. Et cette semaine, notre curatrice musicale n'est autre qu'Aurélie Muller. Aurélie est une musicienne, compositrice, multi-instrumentiste anderlectoise, connue pour ses nombreux projets sur la scène indépendante, mais aussi son univers cinématographique. Elle a été bassiste du groupe Melon Gallia, qui a joué à Montréal aux côtés d'Arcade Fire en 2003 déjà, et puis a collaboré avec River Into Lake, Blondie Brownie, Soy Un Caballo. En plus de la basse, elle officie aussi au clavier, à la clarinette et au chant principal. Cette année, projet solo pour elle. Le premier, il s'appelle Vilain Tigre, pensé comme une bande originale d'un film imaginaire. Son style sonore mélange la pop, l'électro et le folk. On va vite s'en rendre compte avec les premiers morceaux de cette playlist. Le duo Trésor avec Feu. Et puis là maintenant, le port, cet extrait du premier album de Vilain Tigre, signé Aurélie Muller.

0: Le Port, signé Vilain Tigre, et puis Trésor avec le morceau feu, puisque, je le vous disais en début d'émission, notre invitée, notre curatrice musicale de la semaine, c'est Aurélie Muller, alias Vilain Tigre, bien sûr. Bonjour Aurélie.
1: Salut Pierre, salut tout le monde.
0: Voilà, alors je te demandais, c'était super que tu puisses accepter de concocter toutes ces playlists de la semaine. Est-ce que c'est une première pour toi, cet exercice?
1: Alors, pas vraiment, parce que je suis aussi DJ. Et avec Catherine de Blondie Brownie. Et puis, on m'a demandé récemment de faire un open platine pour Radio Micheline, une radio à Nyon. Et donc, là, c'est un petit peu mon... Ça devient ma deuxième profession. Voilà. Curatrice, j'aime bien.
0: Curatrice musicale, en tout cas, tu le seras. Et on se fait un plaisir d'écouter tes playlists cette semaine dans Background. On va peut-être dire un petit mot sur tes deux premiers choix. Déjà, parler de cette

0: L'album Vilain Tigre, et tu me disais en préparant cette émission que tu es en pleine préparation d'un deuxième album, mais parlons déjà de ce qui existe avec ce morceau, Le Port, le projet, on l'explique en quelques mots.
1: Alors j'ai écrit la bande originale d'un film imaginaire, du mien du coup, mais l'idée est de faire une bande-son d'un film qui peut appartenir à tout le monde. C'est demander aux gens de se poser pendant une petite heure, de se mettre bien, d'enlever ses chaussures, d'enlever ses chaussettes, de respirer un peu plus lentement et de partir dans son imaginaire, dans ses rêves, dans ses souvenirs. Voilà, c'est la proposition de cet album et la proposition de Vilain Tigre.
0: Alors tu connais bien le monde du cinéma, tu as fait du montage. Est-ce que tu t'es écrit un scénario dans ta tête et les morceaux après ont été créés en fonction de ce scénario ou le scénario s'est créé petit à petit avec les morceaux ?
1: Alors le scénario se crée dans toute ma vie, un peu tout le temps. Je pense que on est beaucoup à être comme ça, à avoir plein de fantasmes, d'idées, d'idéaux dans nos têtes qui racontent des histoires et ces histoires sont parfois, même souvent, plus chouettes que la réalité. Et donc la musique est venue après, parce que je pense que c'est l'histoire de notre naissance, de la suite de toute notre vie, de toute ma vie. Mais ça fait des boucles. Hein. Mmh. Voilà, ça fait des boucles, je ne sais pas, dans la tête des gens. Si. Je pense qu'on a tous des boucles dans la tête.
0: Très
1: des zines, des choses qui reviennent. Mon travail dans cette écriture d'album, ça a été surtout de brouiller les pistes, enfin en tout cas de rendre potentiellement, alors on va dire universel, c'est un peu un grand mot, mais de dépersonnifier les textes en tout cas, pour qu'ils puissent appartenir à tout le monde. Pour que ce ne soit pas des histoires vraiment attachées à un type de personnalité, mais que ça puisse être plus général.
0: Alors, tu as participé à beaucoup de projets, tu étais intégré dans des groupes, tu as collaboré, tu as fait du featuring, etc. Il y avait un plaisir, il y avait quelque chose de particulier à ce projet solo, où tu n'es pas toute seule non plus pour le réaliser, mais quand tu as décidé de faire ça, par rapport à toutes tes autres expériences.
1: En fait, je pense que en décidant de faire cet album solo, très vite, je me suis rendu compte que c'était exactement l'inverse, que ça allait être mon projet le plus choral, parce que finalement, c'est le projet dans lequel j'ai le plus collaboré avec des gens, j'ai le plus demandé des avis, des aides, j'ai eu beaucoup d'interactions avec beaucoup de gens, là où dans des groupes ou des duos, on se suffit un peu plus à nous-mêmes en général. On fonctionne en vase un peu plus clos. Donc ici, c'est mon projet solo qui est plus un projet justement choral.
0: Très bien. Donc on a écouté Le Port, cet extrait de l'album de Vilain Tigre, et puis on a écouté Trésor avec le mot ce morceau Feu. Un petit mot sur ce choix.
1: Alors dans les deux morceaux, il y a des collaborations. Dans Le Port, on entend chanter Jérôme Bensoussan, qui est un musicien que j'ai rencontré avec Melon Gallia, qu'on écoutera plus tard dans la semaine. Melon Gallia, mon tout premier groupe quand j'étais toute jeune. Jérôme Bensoussan, il est compositeur de musique de film. Et dans le deuxième morceau, Trésor, c'est mon duo avec Daniel Offerman. Daniel Offerman, qui est bassiste de Girls in Hawaii, mais qui est aussi compositeur de musique de film. Et donc, on se retrouve ici avec des thématiques de composer justement des musiques qui vont soutenir des images, ou ici, dans mon cas, créer des images.
0: Et donc on a eu le plaisir de réécouter Trésor, et je pense que on le mettra désormais dans nos playlists futures de BX1 la radio. On va enchaîner donc avec, on va rentrer dans le vif du sujet, dans le vif de tes playlists, avec Yokai collectif. On a reçu Clément Nourry la semaine dernière, il en fait partie, et là c'est un tout nouveau morceau, il s'appelle Federico. Et puis je te demanderai aussi de parler évidemment de Castus, c'est un autre choix de cette playlist d'aujourd'hui, avec le morceau Resto Basket. On va commencer avec Yokai, les raisons de ce choix.
1: J'aime beaucoup ce morceau. Je l'ai découvert là, il n'y a pas longtemps. Je le trouve super, j'aime beaucoup Yokai. Je trouve juste qu'il manque des femmes dans ce groupe, mais bon, ça viendra avec le temps.
0: Oui, comme un peu pour tout. Donc, voilà. Et dans Castus, alors

0: un petit mot.
1: Castus, je joue avec lui dans River into Lake, qu'on écoutera aussi bientôt, même juste après. Et Castus, super instrumentiste, il est hyper ludique, il fait des ciné-concerts pour l'instant justement aussi, donc n'hésitez pas à aller le voir et l'écouter en ciné-concert dans un futur proche. C'est quelqu'un qui est virtuose de la guitare et manie sa guitare un peu comme les couteaux, parce qu'il est chef.
0: Mmh. Eh bien, on se rend compte déjà de l'éclectisme d'Aurélie, ça va être un plaisir toutes ces playlists. On va donc écouter Castus Resto Basket, mais avant ça, Yokai et Federico, et puis bien sûr on retrouve Aurélie Müller, notre curatrice musicale de la semaine.

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1: On écoutait Resto Basket de Castus et on va enchaîner. On parlait, tu parlais Aurélie de River Into Lake. Tu as choisi de ce projet-là le morceau Between.
2: Ouais, parce que je suis un peu auto-centrée, c'est moi qui chante. Between, c'est un morceau qui a l'air hyper limpide. C'est un morceau très très pop. Et puis après, il peut aussi susciter chez les musiciens une sorte de curiosité parce qu'il est très curieux dans sa construction plus, au sens plus strict musical du terme, point de vue temps, point de vue placement des mots, tout ça. Voilà, je le trouve assez intriguant et il fait bien voyager.
1: Un petit mot sur Boris, hein, qui a le lead dans ce projet, mais qui a aussi participé à cet album de Vilain Tigre.
2: Voilà, Boris Groenberger, qui est un musicien multi-instrumentiste hyper talentueux, mais enfin comme tout le monde là jusqu'à présent. Boris, qui est batteur, mais guitariste, chanteur, compositeur, il fait aussi de la musique pour le théâtre. Je le connais depuis très très longtemps et je trouve

0: trouve que c'est le meilleur batteur de l'univers. À savoir aussi que quand on est bassiste, je suis bassiste, il y a plein de super batteurs et batteuses avec qui ça peut coller, et aussi d'autres avec qui ça collera jamais parce qu'on n'a pas la même, le même sens du groove, et c'est ok. Mais Boris et moi, c'est vraiment incroyable. Je pense qu'on est tous les deux très laid back, donc on aime reculer, être un petit peu en retard sur les temps. Et on a un super chouette, une super chouette alchimie. Et Boris est aussi le roi des roulements imparables. Il touche. Enfin bon, je vous le conseille.
1: Mmh. Tu disais bassiste, tu es multi-instrumentiste. Tu te définis vraiment comme bassiste alors que tu maîtrises d'autres instruments.
0: Ouais. Non, je ne les maîtrise pas tant les autres, mais je suis très touche à tout. Donc je joue aussi du saxophone, de la clarinette, un peu de clavier. Mais mon instrument principal, c'est la basse, et c'est mon instrument préféré. Après, c'est pour ça aussi que j'ai des groupes à côté dans lesquels c'est mon plaisir de faire uniquement de la basse, parce que c'est vraiment l'endroit où je suis le mieux. Mais dans toutes les démarches où je chante, où c'est plus compliqué de faire de la basse et de chanter. C'est le cerveau qui doit un petit peu s'ouvrir à faire une, en fait, faire deux choses en même temps. En fait, pour moi, c'est compliqué. Mais je m'estime bassiste parce que c'est vraiment l'instrument que j'ai commencé, en fait. À 17-18 ans, je suis rentrée dans un groupe qui s'appelait Poppy Field. Salut les Poppy Field. Et je suis rentrée dans ce groupe pour faire, je pensais, de la guitare électrique, dont je ne jouais pas encore très très bien à 17 ans. Hein. Faut pas que je mente. Et puis j'ai fait une répète et ils m'ont mis une basse dans les mains. Et donc une semaine après, je faisais un concert au Culture Café, à la VUB, avec une basse. Et j'ai plus quitté la basse, ça m'a vraiment plu, quoi. Mmh. Voilà, c'est vraiment mon instrument historique.
1: Alors après River into Lake et le morceau Between, on écoutera Diaz avec le morceau Vague. Et là, on va parler d'un guitariste, pas d'un bassiste. Guitariste, c'est Diego Leider, hein, l'ex-bassiste de Brains, qui a développé plusieurs projets, dont celui-ci, Diaz.
0: Ouais, Diego, c'est un super guitariste. Et il m'a demandé de participer à son album, de faire du vibraphone dessus. Et j'étais hyper touchée. Voilà, j'étais vraiment hyper émue qu'il me demande, alors qu'on se connaît pas hyper bien. Et puis je suis allée le voir à sa sortie, enfin à sa release party au Botanique, et j'ai trouvé son concert incroyable. Justement, de nouveau, ça m'a évoqué plein d'images. J'ai eu l'impression que c'était une bande son hyper généreuse et hyper ouverte, enfin qui permet aux auditeurs, aux auditrices de partir dans leur histoire très doucement, sans coup fourré, à savoir sans gros choc, vraiment de façon très fluide. Il y avait aussi un musicien, Nicolas Yates, qui l'accompagnait, qui faisait aussi de la clarinette. Et je trouve qu'il fait vraiment voyager, que cet album mérite d'entrer dans les salons de beaucoup de monde.
1: Ben, en tout cas, il est entré dans ta playlist, on va pouvoir l'écouter. Donc Diaz avec le morceau Vague, et puis avant cela, on écoute tout de suite River into Lake et le morceau Between.

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1: C'était Chaton Laveur avec Contre la Montre. On vous engage d'ailleurs à écouter l'album de Chaton Laveur. Il est vraiment de qualité. Et puis d'aller les voir en concert. Ouais. Il se passe toujours quelque chose, un concert de Chaton Laveur. On va enchaîner avec tes autres titres. Tu en parlais de Décélou, Tangerine. Encore une musicienne qui petit à petit déjà impose une personnalité, a des qualités de musicienne et on s'arrache quasi maintenant, tu parlais, hein. Elle sera dans Coup dur, elle accompagne d'autres musiciens. Décélou, est-ce que tu retrouves cette énergie, cette envie de faire de la musique que toi tu avais dès le début aussi?
2: Ce que j'adore chez Décélou, c'est un côté à la fois hyper frais, hyper léger et en même temps une pointe de piqué où il faut, quoi. Je trouve que elle a vraiment un univers qui est à la fois très personnel et à la fois hyper fédérateur. On peut beaucoup de gens peuvent chantonner ses morceaux. C'est très c'est facile d'accès, quoi. Je trouve ça vraiment super beau. J'adore sa voix. J'aime bien Diane. Je la connais pas très bien, mais je la trouve très chouette. Donc ça joue aussi, hein, évidemment, parce qu'on voit que c'est quelqu'un de sympathique. Et Diane joue aussi avec. Donc elle va rentrer dans Coup dur et c'est trop cool. Et puis elle joue du clavier et elle chante avec Aurel qu'on va écouter après. Et alors Aurel qui sort son album là. Maintenant, qui remplit sa release partie du Bota, donc ça c'est trop bien. Et j'ai un groupe de musique pour enfants avec Aurelio Materne. Donc un groupe qui s'appelle le Rikiki Club, on a un album qui va sortir à la fin de l'année. Et donc ici, à la fois Diane et Aurel sont dans les mêmes sphères de pop légère, douce, très bien, où tout est à sa place et il n'y a pas. Y a tout, on sent que tout est pensé.

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